0: mesdames, mesdemoiselles, messieurs, et voici l'international Chalal
1: et Maître Gazonga
0: depuis Abidjan. Les amis, est-ce qu'on peut y aller?
2: Bien sûr.
0: Ok, d'accord. Nous allons... Ah oui, bien sûr. Je suis allé.

là. Mon ami, j'ai souffert, hein. Vers 1h du matin, ma femme s'est réveillée et me dit, vraiment,